0: disais, mais qu'est-ce que pour moi? Vous l'avez dit, que depuis mon matin, on passe au travail, pas même au palais, on passe à la case là, ah, au café, j'ai mangé. Des déchets stylés, des 5 techniques, quoi, chambouche, et en plus de ça, vous pouvez qu'on pipe, ah, ouais, ben, ah, pas même bordel, aucun pitron. Mais pas occupé, au festival, la salle, on s'est mis ça.
1: Mais non, Josiane, où c'est mettre à moi? Gardez-moi, Josiane, mettez-vous bien, hein? Où c'est mettre à moi? Ma vie, rien n'est pas.

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0: Ben, comment vas-tu? Ça fait longtemps que je n'ai pas entendu. Mm-hmm. En tout cas, Martinique, écoute, ça m'a fait plaisir, ton. Mm. Bon, tu sais déjà, hein? Bisous, bisous, bisous, bisous à toi. Mm. Big up à toute la Martinique, toute la Dominique, et puis bisous à tout le monde. Ok, bisous, Big Ben. Bisous, bisous, bisous, bisous. Mm-hmm. On me contente à nous, Big Ben, d'accord? Je suis là. Voilà.
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